présenter mes amis, cet excellent groupe qui m'accompagne et que nous faisons partie depuis quelque temps. Ils sont tous les quatre grecs, comme moi. Et avec leur prénom, ils sont à la batterie Spiros.